0: espace intérieur et extérieur.
1: Interior and exterior space.
0: Äußere Räume.
1: We are being increasingly conditioned.
0: Nous nous conditionnons sans cesse. Wir begegnen ohne Unterbewusstsein. Eindruck, Erfahrung, multiple Dimensions. Dimension.
1: Between the just and unjust.
0: Il faut les sentir.
1: Multitude of new dimensions.
0: L'espace représente une chambre.

0: Bébé, la mort, la tour, la planète,
1: planets,
0: les galaxies,
1: galaxies,
0: le monde,
1: the worlds,
0: l'univers,
1: the
0: l'univers, l'univers, bientôt s'y faire, nous
1: affaires,
0: nous traversons une nouvelle dimension,
1: between the just and unjust,
0: percevoir entre les idées
1: visuelles,
0: vues et auditives,
1: sensitive to visual and auditive.
0: Entre le plaisir et le
1: vision,
0: illusions,
1: we are passing.
0: L'espace intermédiaire,
1: relationships,
0: darkness,
1: to light.
0: Intime, campagne.
1: Space,
0: baby.
1: A room,
0: the geist,
1: country,
0: the road,
1: music,
0: die Welten,
1: spirit,
0: die Dunkelheit,
1: life,
0: la mort,
1: death,
0: das Licht,
1: planets,
0: les galaxies,
1: galaxies,
0: Zimmer,
1: the
0: toad,
1: worlds,
0: entre les choses,
1: between the celestial ocean,
0: l'océan s'est